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Sinon, on se fourvoie dans du gadget. 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

de vous à moi. Qu'attendez-vous au juste? À cet endroit du temps, est-ce le retour sans cesse du même temps, du même coup, du fameux premier temps? La question n'est pas bonne. Avez-vous répondu? La chose est mal posée. Avez-vous affirmé? On peut très bien attendre tout court. Avez-vous ajouté, sous-entendu? On peut très bien attendre.

vous ai-je demandé? Voilà la grande affaire. 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Faut-il profiter du sursis pour aller voir ailleurs? Ou bien faut-il tenir, soutenir la syncope? Faut-il s'attendre à tout? 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Avez-vous répondu? 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Avez-vous affirmé? On peut très bien attendre. Tout court. Avez-vous ajouté? Sous-entendu. On peut très bien attendre.

0: puis il y a le cas d'Anatole qui a attrapé une bonne grippe. Et bien sûr, cousine Nicole qui jadis
1: s'appelait Jean-Paul.

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0: Bonsoir à toutes, bonsoir à tous. C'est donc la Souterraine Radio qui commence ce soir. Il est à peu de choses près 21h. À la réalisation de cette émission, Marie-Lou Martin derrière la vitre et derrière la console. Et je suis ce soir très bien entouré puisque pour une émission spéciale autour du fanzine Futur Parler numéro 1, je reçois Rémi Lafitte. Bonsoir Rémi.
1: Bonsoir Laurent.
0: On parlera du fanzine tout à l'heure. Et puis je me suis dit que c'était l'occasion de recevoir plein d'autres gens pour parler d'indépendance puisque c'est ce dont parle ce premier numéro, et j'ai invité Marie Cloque. Bonsoir Marie.
2: Ben, je suis vraiment là, merci. Bonsoir.
0: Voilà, en vrai, et elle jouera quelques titres en live aussi, puisqu'elle sort un album qui est sorti même, en fait, on peut le dire.
2: Oui.
0: Manivelle.
2: Il y a 5 jours.
0: Voilà, avec Anadol, on l'a beaucoup entendu dans l'émission. Dali, qui parlera peut-être d'indépendance si elle ose prendre
3: Bonsoir.
0: Le micro. Et puis, j'ai à ma gauche Ronan McThénardier, que
4: Bonjour.
0: Vous entendez parfois dans cette émission et qui a fait une petite sélection de titres. Pêché très très loin dans les tréfonds de SoundCloud. On va commencer avec un peu de musique, vous en avez l'habitude, pour laisser notamment le temps à Marie-Lou et Marie de balancer pour la session. Et on commence avec un premier titre de l'album À venir, fin août, de Jonathan Person, le Canadien, sorti de Corridor, dont on en retrouve un des membres de Corridor dans le magazine Futur Parler. Est-ce que tu veux nous dire qui c'est ?
1: Dominique.
0: Dominique Berthiaume, le bassiste et chanteur
1: Exactement.
0: De Corridor, et Jonathan Person est lui guitariste de Corridor, et on écoute Rêve américain, extrait de l'album à sortir Répertoire.

0: Je vous avais déjà passé un extrait de cet album Urg de Mandy Indiana, groupe de Manchester. Mais la chanteuse est française et chante en français. Vous connaissiez ce groupe, Dali, Rémi ?
1: Pas du tout.
0: Ça vous dit rien du tout non plus. Je vous conseille vivement d'écouter, c'est sorti chez Sacred Bones.
2: Comment t'écris Urg ?
0: H-U-R-G-H. Urg, vraiment. Et en majuscule, c'est genre.
2: Moi j'aurais mis O-tréma E-R, j'aurais écrit O-tréma R-G, tu vois, quand tu dis Urg.
0: Alors comment tu le prononcerais, Urg ?
1: Urg.
0: Urg.
2: Ouais, Urg.
0: Urg.
3: C'est plus black metal, ça.
2: Ouais.
3: Fromage black metal.
2: Ah.
0: Et là, on est sur des Anglais avec une Française. Donc, ouais, je sais pas. Bon, écoute. Dodécadron, le Dodécaédron. Vraisemblablement 12 quelque chose de Mandy Indiana. Et puis, juste avant, c'était des Français installés aux États-Unis, Fleur Bleue. Tes jours noirs, extrait d'un album sorti là tout récemment, Question Marked Upon the World, quelques titres en français seulement sur cet album, mais quelques-uns qui valent le coup, c'est sorti chez Sunday Records. Est-ce que, Rémi, comment t'es venu, on va commencer peut-être déjà à parler de Futur Parler numéro 1, tu peux nous expliquer le principe de ce fanzine ?
3: C'est un principe qui est simple, sur le papier. J'ai posé cette seule et unique question, c'est quoi l'indé, à une centaine de labels et d'artistes français, mais également étrangers, et avec rien d'autre. Pas vraiment d'instructions, ils pouvaient dire absolument ce qu'ils voulaient. Le but, c'était avoir des réponses très spontanées, et chacun pouvait prendre le prisme.
0: Vraiment juste la question, c'est quoi l'indé ?
3: Il n'y avait rien d'autre. Marie, tu peux témoigner.
2: Je peux témoigner, il ment pas, c'était vraiment ça.
3: Et là-dessus, j'ai eu 41 réponses. Il y a des gens qui m'ont répondu, mais finalement, ça ne l'a pas fait. Il y a des gens qui ne m'ont pas répondu, ce qui est normal, tu vois. Donc voilà, ça s'est basé là-dessus. Et dans le fanzine, toutes les réponses s'enchaînent d'une manière un peu anonyme. Il y a juste les initiales des personnes. Je trouvais ça intéressant qu'il n'y ait pas de hiérarchisation par rapport au fait que tu puisses connaître quelqu'un, ou t'intéresser plus à une réponse parce que tu connais déjà la personne, ou l'inverse. Et en fait, ces initiales te renvoient à la fin des petites biographies que j'ai écrites pour découvrir les artistes, quoi.
2: Je crois que Patrick Bruel a participé à ce fanzine, non ?
3: Dans la version censurée, ouais.
2: Ah oui.
3: Ouais. Que sur le fromage.
0: Comment tu as choisi les 100 à qui t'envoies ? À quel moment tu te dis, ils vont avoir un avis éclairé sur c'est quoi l'indé ou...
3: Après, il y a toujours une part de hasard. Quand je l'ai lancé, je me suis dit peut-être j'allais avoir les 100 mêmes réponses, ou l'indé, c'est être libre. Tu vois, ça aurait été pas très pertinent, mais ça aurait été quand même intéressant.
0: Un exercice de style.
3: Exactement, ouais. Donc j'ai pris c'est un mix entre des gens que je connaissais, avec qui j'avais déjà travaillé avec le label.
0: Oui, c'est ça, on peut peut-être rappeler qui tu es, d'où tu parles. Ça fait longtemps que tu grouilles dans le marigot, comme on dit.
3: Exactement, quoi. Je crois que mon fait principal, c'est que j'ai eu un label pendant 10 ans qui s'appelait Atelier Ciseaux, où j'ai sorti principalement des artistes nord-américains, canadiens ou des États-Unis. Donc il y a des gens que j'ai déjà croisés, avec qui j'ai déjà travaillé, des gens que j'ai jamais rencontrés mais avec qui j'ai travaillé, des gens que je connaissais, des gens que je connaissais pas du tout, parce que je trouvais ça aussi intéressant d'aller démarcher des gens et moi-même de mettre un peu c'est une question pas intime, mais dans la façon dont je l'ai présenté, il y a une démarche quand même très intime qui est liée aussi à mon parcours, et d'aller vers des gens que je connaissais pas, tu vois. Je trouvais ça aussi intéressant de te confronter à genre, bon, qu'est-ce qu'il va penser du projet ? Est-ce que ça va l'intéresser ? Donc c'est un mix entre des connus, des inconnus, des gens où je me suis dit ça m'intéresserait d'abord moi-même de savoir. Et voilà.
0: Oui, parce que tu commences toi-même par écrire une définition de ce que tu penses être l'indé, ou comment toi tu le vois, tu le définis.
3: J'écris pas vraiment une définition. On va dire que c'est plutôt sous-entendu comment je le vis, parce que je trouvais que si j'écrivais déjà une définition un peu trop structuré, ça pouvait un peu nuire aux réponses, parce que tu vois, il y a pas vraiment de réponses, enfin, où il y a pas de, il y a des une pluralité de réponses, il peut en avoir autant qu'il y a de gens dans le monde. Donc je voulais pas fermer le truc en disant l'indé c'est comme ça, et mettre en opposition des gens pour qui c'était pas forcément la même chose, tu vois. Chacun a son indé, et c'était ça qui m'intéressait, quoi, savoir comment les gens le percevaient, quoi.
0: Mais du coup, l'indé, ça se vit. Tu dis comment je le vis. Est-ce que c'est ça aussi le fondamental ? L'indé,
3: ça se vit. Il y a des gens pour qui c'est une condition imposée. C'est, pour d'autres, c'est un passage. Pour d'autres, c'est une alternative économique. Ou pour d'autres, un style musical. Moi, pour moi, c'est un... Même si l'indé, c'est pas le mot dans lequel je me retrouve le plus. Mais oui, je pense que c'est ma vie est très liée, en tout cas, à ce genre de musique.
0: Oui, parce que ce qui ressort quand même régulièrement, c'est que l'indé, c'est un peu galvaudé.
3: Bah, c'est que c'est un terme en effet qui est fourre-tout, mais depuis très longtemps, quoi. C'est ce qui était intéressant aussi dans ce terme, en fait, où on est toujours l'indé de quelqu'un au final, tu vois. Et c'est ça que je trouvais intéressant, quoi, de voir
0: oui, parce
3: où ça peut se placer.
0: Il y a des grosses structures qui ont leurs sous-labels indés voilà. Pour sortir des labels, des artistes indés qui finalement ne le sont pas tant que ça non plus. Mais...
3: Complètement, ouais. Puis il y a une espèce de... C'est, en préparant demain la table ronde...
0: Oui, parce que c'est aussi l'occasion de t'inviter. Mais, vas-y, continue.
3: Demain, il y a une table ronde à Grande Contrôle et une des invitées qui s'appelle Blorène, j'ai envoyé quelques questions pour préparer. Elle me disait qu'il y avait... Elle parlait d'indie washing. Et c'est vrai qu'il y a un côté un peu... tu vois, genre, on joue un peu avec ces codes-là aussi parce que ça attire les gens. Les grosses structures aussi aiment bien ce côté un peu, tu vois, on est revenu à des trucs très lofi, très ce côté bricolage, quoi. Alors que forcément, on n'est pas forcément. Après, c'est pas très grave. Il n'y a pas, comment dire, chacun fait ce qu'il veut avec ce terme-là ou avec ces codes-là, quoi. Mais c'est vrai que des fois, il y a un peu de jeu là-dessus, quoi.
0: Il n'y a pas de pureté militante dans l'indé.
3: Ça, c'est ouais, vraiment, c'est chacun. C'est pour chacun. Pour moi, il y en a une petite. Mais voilà, ça c'est personnel, c'est lié au vécu de chacun, aux envies de chacun. Moi, par exemple, le label, j'ai eu pendant 10 ans, j'ai jamais eu envie d'en vivre, mais jamais, quoi. Au contraire, je pense que j'aurais perdu un peu de cette spontanéité, de cette envie et de ce plaisir à le faire, quoi. Et pour moi, l'indé, c'est très lié à cette notion de plaisir, d'avoir envie de faire des choses et de se dire j'ai envie de faire des choses, je peux le faire même si j'ai pas forcément les bonnes connaissances ou je connais pas les gens. Tu sais, c'est genre si t'as envie de faire un truc, bah vas-y, fais-le, quoi. Et c'est moi, c'est ce que ça m'a appris, quoi. Et je trouve qu'avec ce truc-là, tu t'apprends beaucoup sur toi. Et puis une fois que tu te lances, quoi, t'as pas envie d'arrêter, quoi. Enfin.
2: Mais t'as arrêté quand même.
3: Bah j'ai arrêté, mais j'ai repris un autre truc.
0: T'as continué les expériences
3: exactement,
0: DIY.
3: Ouais, exactement.
0: Marie, toi qui as la double casquette musicienne et journaliste qui chronique des trucs indé ou pas forcément indé, c'est comment tu, c'est quoi ta vision de l'indé justement? Enfin, t'as écrit une longue tartine dans Futur Parler.
2: Ouais, j'ai fait une. Je sais plus ce que j'ai dit. J'ai pas révisé avant de revenir. Du coup,
0: je te demande pas de redire.
2: Non, parce que je crois que c'était un peu articulé. J'avais écrit ça d'un jet et puis il était très tard et je pensais vraiment ce que je disais, je me disais ah ouais c'est ça, et en fait là je vais être moins articulée parce que je pense tiens, est-ce que ma chaise elle est assez haute pour jouer la chanson, donc c'est ça, faut parler et puis en même temps faut créer, enfin alors la question non, je sais pas, en fait moi c'est un truc avec lequel je tribule pas mal parce que je peux répondre à la question que de mon point de vue, enfin forcément j'y réponds en tant que moi, pas en tant que vérité, j'ai pas une définition enfin je sais pas, j'ai pas la définition, mais pour moi c'est enfin pour moi ça existe pas, en fait pour moi je suis indé, enfin je me prétends indé, j'oublie les gens grâce à qui je peux être indé, donc il y a tout un truc comme ça de enfin pour moi une posture de juste de gratitude d'existence de choses et de gens et de systèmes qui font que je peux je sais même pas si je peux dire je suis indé, enfin je suis libre de faire ce que je fais sans restriction morale, technique, avec peut-être des restrictions, s'il y a des petites restrictions qui elles sont financières à des endroits, mais le périmètre il est défini que par ça, mais je suis indé parce que j'ai un employeur qui m'a filé un CDI et qui me permet d'avoir de l'argent tous les mois et de pas me demander comment je vais faire. Là je fais une release party dans 10 jours, je vais pas gagner d'argent avec cette release party parce que l'argent que potentiellement va me rapporter la billetterie, j'ai calculé un minimum où je me dis bah voilà, avec ce minimum là si on remplit à 2/3, bah je vais payer tous les musiciens qui vont jouer avec moi. Je vais payer la copine qui va filmer le truc, payer le copain qui va faire le mix du multipiste après, enfin voilà, du coup je me dis c'est un jeu, je prends ce que je vais gagner, je vais le refiler des gens autour de moi, mais je gagne rien, enfin si j'avais besoin de cet argent je bosserais pas avec tous ces gens, donc c'est un luxe qui m'est permis grâce à mon CDI. Enfin voilà, je suis pas indé, je suis une pute de Libé, quoi.
0: On l'est tous.
2: Et on les salue.
0: On est tous les putes de notre employeur qui nous permet de faire ça à côté. Ça, c'est
2: et
0: sûr.
2: Je pose mes petits jours de congé payés pour pouvoir aller en Turquie faire ma release party. voilà, comme une merde, quoi. Je suis pas indé.
0: Et c'est pas grave.
2: Mais c'est
0: parce que c'est ton choix et parce que tu.
2: C'est mon choix.
0: On écoute un petit peu de musique. Ça vous va de, on continuera de parler après, de futur parler, une autre séquence avec notamment pour commencer un extrait de la, du EP de Jeffers Waldo qui s'appelle Where is Jeffers Waldo, et ça, le morceau de ce soir c'est Par-delà le mur du sommeil.

0: Le train, c'est un extrait de l'album de Laure Brière qui sort le 5 juin. Voyage mental, c'est le nom de l'album. Ça sort chez Midnight Special Records comme longtemps maintenant pour Laure Brière. Et puis juste avant, c'était Eddie Spector, le morceau La femme à quatre bras, extrait de cet album qui était sorti en cassette il y a quelques années, qui ressort maintenant en vrai, The Return of the Old Flame. Et ça sort chez Cartel et Crème Brûlée Records, qui sont pour Cartel au moins interviewés, qui répondent à ce qu'est l'indé.
1: Exactement, ouais.
0: Lisa, c'est Lisa, c'est ça qui répond.
1: Exactement.
0: Et alors, ce qui ressortait un peu de ce que Marie disait tout à l'heure, avant qu'on écoute ses musiques, c'est qu'en fait, l'indé, c'est pas tout seul. Enfin, c'est globalement pas seul, c'est un ensemble de choses, de faisceaux, de gens qui y aident. Indépendance, on pourrait croire, c'est à vous tous, mes interlocuteurs. C'est toi qui parlais juste avant, mais si tu veux parler.
2: Bah oui,
0: mais
2: oui.
0: C'est pas un truc qui se fait tout seul, en fait. Indé, contrairement à ce que le terme pourrait laisser croire, c'est rarement.
2: Disons que c'est. Il y a une distinction. Pour moi, je vais finir par revenir à mon cas personnel et après, comme ça, les gens peuvent parler de leur cas personnel. Il y a une distinction qui s'est faite. L'itinéraire, il a été de partir de la solitude et d'un désir de solitude. Et pour moi, ce qui se rapprochait le plus d'une forme d'indépendance, ça a été le désir de faire toute seule, le désir de c'est mes textes, c'est mes chansons avec mon clavier qui m'a coûté mes 50 euros sur Le Bon Coin. Et moi, j'ai dessiné ma pochette, j'ai tout. Enfin, il y avait un plaisir. J'ai vécu ce besoin et ce plaisir très fort de faire absolument tout toute seule. Je sens que j'ai pris congé de ce plaisir-là à mesure de cette découverte du plaisir de partager des petits trucs. Même pour ce machin-là, qui a été peut-être la chose, le premier album que j'ai sorti en 2020, qui a été peut-être. Je ferai peut-être plus jamais, sûrement même plus jamais une chose aussi pure, aussi proche de. Tu parlais de pureté militante, avec aussi peu d'intermédiaires et de quoi que ce soit. Et même là, ça aurait pas pu être possible si c'était pas Julien, mon pote, qui a fait le graphisme du dos, parce que je savais pas convertir un truc Photoshop pour de l'impression. Enfin, c'est con, mais plein de petites choses comme ça. Et puis s'il n'y avait pas des gens, des potes de ce label La Face Cachée à Metz qui avaient décidé que c'était cool de faire un vinyle et puis qui n'avaient pas avancé l'argent pour faire un vinyle. Enfin, c'est en fait des choses comme ça. Enfin, à partir du moment où le truc il est sorti, j'étais déjà plus indépendante. Enfin, en tout cas, j'étais plus seule. Le plaisir de me diffracter à travers des gens qui savent faire un peu mieux que moi les trucs que je prétendais savoir faire toute seule. Comme une conne, quoi. Genre, oui, je sais faire le dessin. Bah, c'est un plaisir beaucoup plus grand, quoi. Voilà.
0: C'est une addition d'artisanat, en fait, l'indépendance.
2: Ouais.
0: J'ai vu Rémi hocher de la tête.
3: Vas-y, si tu veux.
2: C'est ça, une addition d'artisanat et puis de gens qui ont du plaisir, justement, à se diluer aussi, quoi. Se diluer dans d'autres.
1: Mmh. Je pense que ça part des fois de.
0: Parfois
1: de projets personnels qui sont très personnels et que tu t'entoures forcément avec des gens au fur et à mesure. Quoi. Je pense que beaucoup de projets partent justement comme ça. Quoi.
4: Mmh. Ouais, l'impulsion est solo, mais je pense que la construction après se fait forcément à plusieurs. Après, ça dépend de quel type de projet on parle en indépendance. Quand c'est être un label ou être un artiste ou moi en tant qu'attaché de presse indépendante, c'est effectivement pas la même notion d'indépendance ou la même notion de solitude ou de. C'est pas les mêmes choses qui s'agrègent en fait en chacune d'entre elles, mais je pense que la partie live ou la partie label, effectivement, est beaucoup plus dépendante et interdépendante des autres. Je peux avoir l'envie de monter un label, ce que j'ai fait un moment aussi, parce que c'était quelque chose qui m'excitait et que j'ai voulu faire pour quelqu'un, mais après, effectivement, j'ai eu besoin des autres pour continuer à le faire vivre. Alors, il a été indépendant parce que c'était mes petites économies qui ont lancé tout ça, mais la suite, elle se repose quand même sur les artistes et sur...
0: Et toi, Ronan, ton point de vue tout de ton côté aussi.
5: C'est jamais des questions que je me suis posées, en fait. J'aime faire de la musique un peu comme tu dis, avec ses propres paroles et dans son propre salon avec ses propres instruments. Et voilà.
3: Mais du coup, ouais, tu les sors comme ça. Et voilà, pour le coup, ouais. on reste dans l'indépendance totale où tu sors tes trucs dans ton coin. Et c'est ouais. quoi ? C'est des bouteilles à la mer et...
5: Ouais.
2: Des boulettes de quelque chose ?
5: Ouais.
2: Des petites boulettes ?
5: En fait, je mets souvent...
3: Des boulettes de fromage.
5: Parfois, j'ai changé un peu ma manière de sortir mes morceaux, mais... Souvent, ce qui se passe, c'est que je mets mes morceaux un par un sur SoundCloud, et quand je considère que le tout ferait un objet, je les regroupe, et puis je les mets un peu plus proprement en ligne, avec une pochette et un nom d'album. Et voilà.
3: Et le fait que certains soient sortis chez Entre-Soi, est-ce que là aussi, ça permet de faire donc un micro-label parisien ? Est-ce que ça permet justement cette addition d'artisanat
5: Ouais, bah alors je pense que les Entre-Soi m'ont pas mal aidé à faire écouter ma musique et aussi à me faire jouer mes premières scènes c'était en partie organisé par eux elle et eux voilà.
3: Ouais, et du coup ça te permet de toucher plus de public
5: ouais.
3: Mais si tu ne l'avais pas fait avec eux, est-ce que la face du monde en eût été changée?
5: J'en ai aucune idée honnêtement.
3: Est-ce que c'est une volonté que tu avais?
5: Vraiment. En fait, au début, je pense que ma musique était écoutée, enfin 100% des personnes qui écoutaient ma musique, c'était des personnes qui me connaissaient. Et ça m'a fait un peu peur justement quand il y a des personnes que je connaissais pas du tout, qui m'ont dit qu'elles aimaient bien ma musique. Et honnêtement, je sais pas si j'aurais fait ce pas-là tout seul, non, c'est clair.
2: Oui. On t'a forcé ?
5: Non, pas du tout. On m'a proposé et je me suis dit que c'était peut-être une bonne idée, effectivement.
2: C'est ouais. le label qui t'a proposé ou
5: ah, ouais, okay. c'est ça. Et après, on a fait des cassettes. Voilà.
1: C'est un nom qui marche pas mal, je trouve, entre soi. Quoi. T'as un truc d'intérieur, mais finalement, tu veux quand même aller vers l'extérieur. Quoi. Je trouve que j'aime bien.
3: Tu les connais un petit peu
1: Ouais. De la Pointe Lafayette. Enfin, Simon, qui était oui. aussi à la Pointe Lafayette avant et tout. Hein. Et voilà, quoi. Non, c'était juste.
3: Non, mais c'est vrai que ça, j'imagine que ce milieu de l'indépendance, ça veut rien dire. Et en même temps, c'est aussi plein de gens. Enfin, ces interdépendances, forcément, tu finis par atteindre un peu les mêmes personnes à certains moments, vraisemblablement.
2: Oui, c'est ça. Moi, je trouve ça super angoissant comme choix de nom de label.
1: Ah non, moi, je trouve pas, au contraire.
2: Ah
1: je
2: ouais
1: trouve ça un peu. Je sais pas. Je trouve ça.
2: Ah bon ?
1: Je trouve ça un pied de nez, un peu, tu vois, cette espèce. C'est un entre-soi, mais t'as quand même envie, quand tu sors des cassettes, quand t'as un bandcamp, t'as envie que ta musique elle soit écoutée, tu vois. Je trouve qu'il y a un peu un pied de nez, justement, où à ces gens, peut-être un peu plus... tu veux ta musique, t'as pas envie qu'elle soit écoutée, mais t'as quand même envie qu'elle soit écoutée. Je sais pas si vous voyez, quoi. C'est genre, non, je veux pas, je m'en fous si on m'écoute, mais j'ai quand même envie d'être écouté. Là, je trouve qu'il y a un truc un peu... On parle d'un truc qui est... On pourrait écouter qu'entre nous, mais t'essayes quand même de l'amener vers l'extérieur.
3: Enfin, c'est découvrir,
1: comme, exactement, ouais, ouais. à des gens qui forcément connaissaient pas sa musique ou... Enfin, c'est comme ça que je le vois.
3: Pas toi, Marie.
2: Je suis fixée dans le, je fixe un coin, un coin de la. Non, mais parce que mais c'est enfin ouais, j'entends, mais il y a quand même un truc. Enfin oui, c'est un drôle de postulat. À moins que le postulat soit complètement revendiqué avec une ironie totale. Enfin tu vois où, mais c'est moi je, si j'avais une avoir une ombre comme ça au-dessus de soi qui dit bah voilà c'est. En fait, ça va être répandu dans notre réseau sur
1: mais je pense
2: les
1: que c'est
2: gens
1: pas
2: qui...
1: le but, justement. Mm. Enfin, c'est comme ça, moi, que je le perçois. Quoi.
3: Je pense que la démarche, en tout cas, qu'ils ouais. ont, c'est justement de faire découvrir au plus grand monde possible. Après, en restant, bien sûr, très, très modeste, je pense. Mais,
1: parce qu'ils ont des projets quand même assez pop, des choses assez faciles d'écoute. Tu vois, on
3: n'est
1: pas dans
3: ouais.
1: un truc trop niche non plus,
3: ouais.
1: où tu dis, ouais, voilà, c'est juste
3: et
1: pour.
3: Et avec
1: les,
3: un bandcamp où
1: averti,
3: le téléchargement hein. est libre, ouais. majoritairement, je crois, ou quasi totalement, je ne sais plus. Mais,
1: oui, ou des prix de cassettes pas, vraiment pas très chers.
3: Et c'est ça,
1: un
3: ouais,
1: truc très.
3: De faire circuler, quoi.
1: Aussi, ouais.
2: Aux gens qui écoutent des cassettes.
1: Qui peuvent écouter des, qui peuvent acheter des cassettes, mais qui peuvent écouter sur Bandcamp.
3: Est-ce que c'est moins pire que des gens qui achètent des vinyles à 35 balles sans les avoir écoutés? On parlait d'angine
2: ah
3: de poitrine.
2: Non,
3: alors c'est pas une question de jugement, mais. Non, pardon, je voulais pas introduire de notion de jugement, mais.
2: Bah disons, enfin l'après c'est un autre type de filtre. Ouais, le vinyle à 35€, c'est sûr que c'est un filtre vachement plus radical qui met une barrière, qui dit bon bah voilà, si vous avez pas les 35€ pour acheter le truc, vous restez hors de la cour de récré. Mais non, mais enfin moi c'est juste voir toute démarche qui proclame ça va être pour notre circuit. Je trouve ça, mais enfin je connais pas ce label, ça doit être génial. Enfin je veux dire en plus c'était pas, ouais.
4: C'est une forme d'entre-soi aussi. Mmh. Je veux dire cette scène.
1: Elle existe forcément, mais existe, par choix ou par, tu sais, genre je pense que tout le monde ne vit pas de la même manière. Je pense qu'il y a des gens, c'est par choix, t'as envie de rester entre les gens que tu penses te comprennent ou te ressemblent, ou parce que t'es quelqu'un dans un milieu comme ça. Je pense qu'ils ont juste.
2: Mais même
1: des
2: ça,
1: gens...
2: moi j'ai l'angoisse. Quoi.
1: Oui, bien sûr.
4: Parce que c'est un état de fait.
1: Mais je veux dire, je pense que oui, t'as quand ça, même. Ouais. T'as envie de. Il y a plein de gens, t'as envie de partager ta musique. C'est juste que t'es limité. Comme tu vois, la cassette, je pense que c'est assez mal compris. On va souvent dire, ouais, la cassette, parce que, ouais, mais qui peut écouter une cassette? Mais je pense qu'on pense pas d'abord au label ou aux artistes. T'as envie de sortir un objet, et ça te coûte. Bon, ça, les prix ont augmenté, mais ça te coûte très peu cher. C'est vrai que tu gardes une trace physique. C'est pas toujours écoutable, mais moi, je me rappelle quand j'ai monté Atelier Ciseaux, le premier, c'était un vinyle de François Viro. Et il y avait un CDR avec, et il y a plein de gens, ils n'avaient pas de platine vinyle, ils ont acheté le vinyle, quoi. Après, ils ont acheté des platines, j'en ai revu et tout. Mais je pense qu'il y a ce truc d'avoir gardé une trace, et quand t'es artiste, t'aimes aussi, parce que toute ta musique digitalisée, au bout d'un moment, il n'existe plus rien, quoi. Tu vois, tu peux pas le transmettre. Et je sais pas, je pense que la cassette, c'est pas juste du snobisme, c'est aussi, ça coûte pas cher, c'est facile à faire. Tu peux en faire 10, tu peux en faire 15, tu peux en faire 20. Il y a une espèce de liberté, oui, tu peux les faire toi-même, une espèce de liberté qui est quand même hyper intéressante dans cet objet-là, quoi.
3: Oui.
1: Voilà.
2: Ah, je suis d'accord.
1: Non, je disais pas.
3: Est-ce qu'on écoute un petit peu de musique, puis après, Marie, tu voudras bien jouer en session, ou tu te sens d'enchaîner là tout de suite comme tu le sens.
2: Non, écoutons d'abord.
3: Écoutons, tu parlais de cours de récré, et c'est un rebond parfait pour le titre qu'on va écouter du groupe Cours de récré.
2: Oh, mais incroyable.
3: À croire que t'as vu la playlist de ce soir des Toulousains.
2: On dirait que j'ai la feuille sous les yeux.
3: Stanislas et désormais Marion Josserand, qui a rejoint Stanislas pour cours de récré. Et le morceau de ce soir, c'est Comme vit ma la ponce.

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1: Voilà, vous le savez, depuis le début de l'année 2026, j'ai demandé à Ronan McThénardier de venir de temps en temps, quand il avait envie, quand il avait suffisamment de titres, nous parler des titres qu'il a découverts récemment, plus ou moins récemment, et des titres plus ou moins récents. Et là, c'est toi qui as choisi ce morceau-là, Ronan.
2: Oui, donc là, c'était un morceau d'Harry Ménestrel, instrumental par Poupim. Voilà, donc c'était Bonbon Moment, où il parle d'acheter des bonbons.
1: Est-ce que tu connais ces gens?
2: Poupim, je sais pas qui c'est, mais Harry Ménestrel, oui, je sais qui c'est. Et ouais, on s'était rencontrés en 2023, je veux dire.
1: Ah
2: je
1: ouais.
2: sais plus. Pour une radio. et voilà, donc là, on trouve cette musique sur son compte Harry Ménestrel, patron 7, sur SoundCloud.
1: Ouais, parce qu'il est un peu comme toi, il a pléthore de. Il en a plus que toi, j'ai l'impression, parce que j'en ai vu jusqu'à 10.
2: Ah ben il en a au moins 20 des comptes.
1: Au moins 20.
2: Qui sont tous remplis.
1: On parlait de limite de téléchargement, enfin d'upload ouais. sur SoundCloud hors antenne.
2: Donc c'est... là j'ai noté, voilà, il a Harry Ménestrel de 1 à 15. Il a plusieurs patrons Harry 2023. Voilà, il y a eu deux patrons Harry 2023. Et là, Harry Ménestrel, patron, il est dans sa série, il en est au 7e. Et donc il continue à remplir ça et c'est quasiment la radio. C'est vraiment, on continue quoi.
1: Ouais.
2: Voilà.
1: Bon, merci pour ça. On retrouvera ta sélection après la session de Marie Cloque. Marie, si tu veux bien jouer des morceaux extraits de l'album Manivelle, on n'entend que ça ce soir ?
3: Non, pas du tout. Parce que...
1: Tu fais bien ce que tu veux.
3: Quitte à être entre nous et à faire ce qu'on veut, bah, je vais commencer par une chanson qui était sur l'album précédent, parce qu'il n'y a rien à vendre. Donc je vais... parce que voilà. Et après, je ferai deux trucs. Un morceau instrumental, qui s'appelle Manivelle d'ailleurs, qui est le morceau titre de l'album. Et après, Rentrer à la maison, qui est aussi... sur cet album. Voilà, et j'ai beaucoup aimé cette histoire d'aller acheter des bonbons, c'est une thématique qui me parle particulièrement, je voulais dire ça.
1: Mince, on n'a pas de bonbons à te proposer.
3: Merci pour cette découverte. Ah oui, et donc là ça va être la goule, voilà, la chanson c'est la goule. Si vous ne savez pas ce que c'est une goule, vous pouvez aller regarder sur Wikipédia.
1: Elle fait urgh souvent la goule, non ?
3: Pardon ?
1: Elle fait urgh, la boule.
3: La goule fait urgh, ouais. On y va.

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0: 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Merci, ça fait deux fois que je fais cette chanson en live et que je confonds vacances et enfance, c'est intéressant.
1: Il y a
0: ça.
1: Un truc à aller chercher.
0: Ça hein. C'est intéressant, je vais reprendre rendez-vous avec mon psy.
1: Merci Marie Cloque pour cette session. Et ce dernier titre, il est extrait de l'album Manivelle, deuxième album que tu fais avec Anadolu.
0: C'est complètement ça.
1: Comment on en arrive à travailler avec Anadolu qui est basé à Istanbul, si je ne dis pas de bêtises?
0: Ouais, c'est ça, ouais.
1: Comment ça se fait?
0: En 2020, il y a trois ans, en 2023, en fait, on était programmés au même festival en Angleterre. Malheureusement, c'est un festival qui n'existe plus, c'était génial, c'était à Ramsgate et ça s'appelait Contra Pop. Et du coup, elle était programmée, elle faisait un DJ set là-bas, parce que Anadolu ne joue pas en live, jamais, plutôt crevé. Et moi, je faisais un concert, et en fait, on s'est rencontrés comme ça. Elle était assez revêche, et je trouve ça super.
1: Et vous vous êtes dit, elle était suffisamment revêche pour que tu te dises, je vais faire un album avec elle pour commencer et...
0: Mais en fait, c'est allé super vite, hein. C'est vraiment un truc... moi, j'ai pas entendu son DJ set parce qu'elle jouait juste avant moi, je crois. Enfin, bref, j'avais des planches à chercher, des choses un peu complexes, du bois... Et donc, je n'ai pas pu entendre son live, enfin son DJ set. Et moi, elle a entendu mon concert, c'est-à-dire qu'elle n'était pas dans la salle, elle était en loge. Donc, elle ne m'a pas vue sur scène, elle m'a juste entendue. Et puis après, elle est venue, elle fait hey, it was great, yeah, good job, avec sa petite voix. Et puis, on a parlé vite fait de musique. Enfin, c'était très, très rapide, quoi. Et moi, je suis rentrée, je ne connaissais pas sa musique, je suis rentrée. Et j'ai pété un plomb, en fait. J'ai écouté Uzun Havalar et j'ai écouté Felicita, qui sont ces deux albums qui étaient sortis à ce moment-là. Et j'ai trouvé ça complètement extraordinaire. Ça m'a fait... je sais pas, ça m'a cassé plein de trucs dans la boîte crânienne. Et donc, je lui ai écrit juste, « Meuf, c'est génial. Voilà, je suis trop contente d'avoir découvert ta musique. » Ce sur quoi elle m'a dit, « Ah bah super, bon bah on fait un album alors. » Et après, on a fait un Skype et ensuite, on a pris des... Enfin, elle m'a dit, ah ben, je t'invite à Istanbul, je prends tes billets d'avion. Et puis, donc, tu viens quand? T'es libre en mars? Très bien, ben, viens en mars. Et je suis arrivée en mars chez elle et c'est dans l'avion que je me suis dit, ah putain, en fait, j'arrive chez une meuf que je connais pas, elle habite sur une île et je vais passer deux semaines chez elle. Et on a fait comme ça la grande accumulation. Il y a deux ans.
1: Ouais, deux ans. Et t'avais déjà préparé des choses ou ça c'est tout l'album s'est fait comme ça sur l'île
0: Non, elle m'avait envoyé, elle avait l'ordi plein de trucs. En fait, elle passe son temps à collecter des pistes qu'elle enregistre sur des accompagnements automatiques d'orgue électronique qu'elle glane à droite et à gauche et puis qu'elle dégage ensuite parce qu'elle collectionne pas de matériel, elle s'en fout. Donc elle emprunte des instruments, elle enregistre toute la substance qu'elle peut enregistrer et puis elle dégage le truc. Et donc, elle m'avait envoyé un peu au pif, comme ça, une quinzaine de pistes avec, tu sais, enfin, juste un truc, le même accord pendant 12 minutes. Puis elle m'a dit, bon, bah, s'il y a un truc qui te fait marrer là-dedans, tu prends. Et donc, non, il y a vraiment... Alors, je crois qu'il y a deux, trois bases qu'elle m'avait envoyées comme ça, où j'ai fredonné un machin dans mon téléphone, j'ai envoyé un mémo vocal, enfin en fait je lui ai envoyé deux trois mémo vocaux, enfin c'était juste histoire qu'elle se rende compte que j'étais pas complètement demeurée et puis et donc elle a dit super et donc mais c'est pas des trucs qu'on a utilisés quoi.
1: Et pour revenir au thème de ce soir, l'indépendance, elle est là-dedans aussi dans cette possibilité de partir. Et d'aller voir Anadolu en Turquie. Et... Est-ce que c'est une question très française aussi, l'indépendance? Est-ce qu'elle se vit différemment chez nous et à l'étranger? Et de vos points de vue aux uns et aux autres?
0: De ce que je peux observer, oui, c'est carrément rien à voir. Enfin, je veux dire, être... faire les trucs que j'allais dire nous avec un nous large mais je nous englobe nous tous dans ce qu'on fait en Turquie c'est un autre délire quoi enfin quand tu as une inflation de 200%, puis tu sais pas si tu vas pouvoir acheter, enfin payer ton loyer le mois prochain, parce qu'en fait la monnaie n'a plus la même valeur, et puis qu'il y a les flics qui font des descentes, et puis qui font fermer des lieux, qui essayent de faire des trucs sous des prétextes fallacieux de couvre-feu, de je sais pas quoi, puis qui te tapent, enfin ils sont... Enfin, je sais pas, c'est pas. Ouais, c'est un autre délire. Enfin, on est encore un peu moins exposé oui. En France, quoi. Puis on est intermittent.
1: C'est ça, c'est ce que j'allais dire. Le statut de l'intermittence joue là-dedans. Dans les réponses que tu as pu avoir, Rémi, est-ce qu'il y a cet enjeu-là aussi sur l'intermittence?
2: Non, c'est pas forcément quelque chose qui revient spécialement, quoi. Mais au cours des tables rondes que j'ai pu faire, oui, c'est un sujet assez clivant, quoi. En France. Après, c'est vrai qu'à l'étranger, c'est. On va dire les principaux groupes qui viennent ici viennent des États-Unis, enfin d'Amérique du Nord globalement, ou d'Angleterre. Et en effet, ils ont vraiment, c'est une autre réalité, quoi. C'est le libéralisme un peu absolu où genre faut que tu joues le maximum, t'as pas vraiment de sécurité. Ça a ses avantages et ses inconvénients, quoi. Mais je sais les choses qui m'ont marqué quand j'ai vécu, parce que j'ai vécu 3 ans à Montréal, c'est que les groupes qui tournent.
0: Comme indique ton souhait.
2: Exactement. Ouais. Fromage en grain. Et ce qui m'a particulièrement marqué, c'est le fait que certains groupes tournaient avec, faisaient la première partie avec un autre groupe, et sur toute la tournée, ils n'étaient pas hébergés. La première partie n'avait pas de logement, pas de repas, absolument rien, quoi. Alors que la tête d'affiche était hébergée, quoi. Et ça, tu vois, c'est genre en France, même n'importe quel réseau, quand tu viens jouer, tu seras logé, nourri, genre on va prendre soin de toi, on va dire un minimum, ce qui est la normalité, quoi. Et je pense qu'ils vivent aussi quelque chose de très différent, où en fait c'est la musique est indépendante, mais en même temps, si tu veux continuer à en faire, il faut que ça marche. T'as moins ce. Et puis je pense que c'est moins politisé qu'en France, par exemple. C'est que t'as beaucoup de lieux où les groupes jouent. Les squats existent peu en Amérique du Nord, par exemple.
1: Ok.
2: Il y a moins de petits lieux. Enfin, moi, de ce que j'ai pu voir, il y a un peu moins de petits lieux comme on peut avoir ici, qui sont des cafés-concerts ou des choses qui sont...
1: Un truc un peu autogéré ou...
2: Oui, oui, mais avec une volonté de pas forcément en faire... Enfin, t'es obligé d'en vivre, donc t'as forcément des coûts, t'as des frais, mais genre avec ce côté qui dit le but, c'est pas juste faire de l'argent, quoi. Il y a un truc assez particulier en Amérique du Nord, quoi. Donc la réalité est un peu différente. C'est vrai que l'intermittence a une sécurité quand tu l'as, si t'arrives à l'avoir et à la garder, c'est ça qui est compliqué aussi, qui en effet est une espèce de filet de sécurité pour faire ta musique.
1: Mais ça pousse sans doute les groupes aussi à se professionnaliser rapidement.
2: Je sais pas si ça se les poussent, mais j'ai l'impression que, en tout cas, moi, c'est ce que je ressens, qu'en France, les groupes ont vite plus tendance à vouloir se professionnaliser, quoi. Et j'imagine que l'appât de l'intermittent, c'est un espèce
1: joue
2: de confort.
1: Là-dedans, ouais. Ouais. Enfin, c'est un truc qui, l'un ou l'autre, de votre point de vue d'artiste, Marie ou Ronan, c'est un truc où vous êtes dit à un moment, je passe le pas et j'essaye de faire que ça de ma vie, ou en fait, non. Renan, vous.
0: Je fais après.
1: C'est un peu Superman.
3: Non, moi, il en a jamais été question de ça, non.
1: Ouais, c'est. Tu fais juste de la musique comme ça.
3: Ouais, en fait, je fais des maths à côté et ça me prend vraiment beaucoup de temps. Et. Enfin, je sais que c'est. Il me semble que c'est pas trop possible, en tout cas dans ma situation présente. Et je compte pas arrêter les maths.
1: Donc là, le truc est tout trouvé, quoi. Ouais, c'est ça. Et toi, Marie, tu t'es déjà posé la question ou.
0: Bah oui évidemment, en fait je réfléchis à comment répondre à la, parce que il y a 2 trucs dans la question, c'est-à-dire là on parlait d'intermittence, c'est 2 choses très différentes, enfin se professionnaliser et devenir intermittent, c'est pas forcément tu vois, pour moi ça va pas de soi. On peut se professionnaliser, ne faire que ça, décider de ne faire que ça sans faire le choix de l'intermittence.
1: Ouais. Okay.
0: Pour moi le choix de faire que ça, il s'est posé, enfin, et puis même disons pour résumer grossièrement, aussi pour qu'on comprenne pourquoi je fais ça comme ça et pourquoi je m'apprête à dire que je ne veux pas devenir intermittente et je n'ai jamais souhaité et je refuse, je n'aspire, c'est un cauchemar en fait pour moi à titre personnel, ce genre de professionnalisation là c'est que mon parcours musical, ça a été, j'ai commencé la musique, je me souviens même pas quand j'ai commencé, j'ai commencé à 3 ans, ouais, et dans une démarche même depuis le début de professionnalisation justement, c'est-à-dire j'étais censée devenir pianiste, j'étais censée faire ceci comme ça, j'étais censée faire ces études-là, enfin j'ai fait tout un parcours, enfin moi j'ai vécu le truc on te met ça au centre de ta vie, on te matraque ce truc-là, et donc j'ai été voilà, j'ai été plus ou moins poussée avec violence à faire ça. Et j'ai décidé de m'en éloigner à un moment, avant d'y revenir par choix, parce que j'avais fait autre chose entre-temps. J'avais fait de la littérature, j'avais fait du dessin, j'avais fait des... Et c'est là que j'ai décidé de revenir à la musique. Et donc pour moi, la musique, ça a été... La musique a été dans une, pour l'instant encore à l'échelle de mon âge de personne qui commence à avoir des cheveux gris, mais quand même à mon échelle, ça a été dans la majeure partie de ma vie une chose violente et subie comme quelque chose qu'il fallait faire, quoi, une contrainte. Donc avec tous les trucs, les méandres que j'ai pu vivre, les trucs un peu sinueux. Quand j'ai décidé pour de bon de revenir à la musique en faisant vraiment ma musique, ça a été vraiment une décision très consciente et très... je sais pas, c'est genre, je ne serai plus jamais l'esclave de ce truc. La musique me servira. Enfin, je me servirai de la musique quand je voudrais m'en servir pour faire... le rapport de force s'inversera et plus jamais je ne subirai quoi que ce soit. Elle n'aura rien à exiger de moi. Elle va pas me dire « Ah, t'as encore tant et tant d'heures à faire pour garder ton statut. Ah, il faut que t'ailles faire cet atelier avec les gamins. » Et j'adore les gamins, mais je veux pas devoir faire quoi que ce soit. Voilà, je ne veux pas lui devoir quoi que ce soit. Et je vais pas réutiliser le mot, le vocabulaire de la prostitution que j'ai utilisé déjà en première partie d'émission. Mais on en revient à ce truc-là. Je ne serai pas ça.
1: C'est bientôt la fin de l'émission. On va finir la séquence de Ronan, si tu veux bien, Ronan. Mm-hmm. On continue avec KNF Gabbana.
3: KNF Gabbana, d'accord.
1: Et si ça te va.
3: Ouais, très bien.
1: On continue sur les ateliers avec les enfants... dont Marie parlait.
3: Ça viendra après.
0: Et
3: ça
0: on salue les après. Enfants.
3: Mais oui.
1: KNF Gabbana, ouais. Dis-nous qui c'est. Ce que c'est.
3: Alors, c'est, j'ai pas découvert ça il y a très longtemps, donc je me disais que ça pouvait rentrer dans une séquence comme ça. Mais l'album est sorti fin 2024, bon voilà. Et c'est à mon avis un tube qui nous vient de Clignancourt.
1: Eh ben on écoute Nikita Cassé de KNF Gabbana.
3: Avec Tati.

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0: Voilà, c'était extrait d'une compilation album qui s'appelle Copier-Coller, qu'on trouve sur SoundCloud. C'est produit, enfin, c'est sorti via le SoundCloud de Béton Salon, qui a l'air d'être. Mm-hmm. Tu peux nous en dire plus
1: Alors, Béton Salon, je connaissais pas. Je suis tombé un peu par les recommandations SoundCloud sur ce super album. Donc, ce que je peux dire, c'est que c'est. Donc, il y a plein de monde. Il y a Manon Michel, Émilien Point à Fana et les élèves de la 3e B du collège Thomas Mann, Paris 13e.
0: C'est sorti donc c'est... le 25 juin 2025. On se posait voilà, la question okay. en antenne.
1: Et donc, en lien avec Béton Salon, qui est un centre d'art à Paris. Et bah voilà, il y a plein de morceaux super beaux. Là, on vient d'écouter un morceau avec quelqu'un qui préfère se protéger.
0: Et tous les noms sont cryptiques, j'ai l'impression, les artistes. Bah,
1: c'était
0: t'as quelques prénoms des élèves.
1: Ouais. Et c'est un. Voilà, les paroles me touchent beaucoup. Et juste avant, c'était Il n'y a pas de secret, où c'est quelqu'un qui explique qu'il n'y a pas de secret pour réussir au volet, il faut s'entraîner. Et c'est super important.
0: Les problématiques d'élèves de 3e, c'est bien aussi de les mettre en musique.
1: Et elle décrit le plaisir que ça lui procure de taper dans la balle.
0: Voilà. C'est chouette. Merci pour ces quelques recommandations, Ronan. Merci à vous trois, Dali,
2: merci
0: Marie, Rémi. Donc, Rémi, on rappelle demain une table ronde que tu animes.
2: Exactement.
0: À Grande Contrôle.
2: Exact. À partir de 20h.
0: Avec, rappelle-nous avec qui tu vas discuter de l'indépendance.
3: Patrick Bruel.
2: Il joue. Vu qu'il a annulé partout, il joue. Ah, il fait un showcase gratuit. Il y aura oui, Patrick Bruel. Martin du groupe Miss France, Léa de Bleu Rennes, Tom du label Oling Banana et Victoria qui est musicienne dans Maribel mais aussi qui s'occupe du label Mascara Rock. Il y aura également un petit showcase de Léa Jacta Est et un atelier pour faire des fanzines avec le collectif Rue Poulzine. Voilà.
0: Super. Marie, il y a une date pour la release party de cet album Manivelle au pluriel.
3: Mais oui, c'est le 29 mai. C'est très bientôt là.
0: Bah ouais, dans 9 jours. Au point éphémère.
3: Ouais, c'est au point éphémère. C'est le 29 mai. Il y a les préventes qui sont là, qui sont heureuses d'être vendues à ceux qui les achèteront. Et qui vont financer un orchestre incroyable avec notamment du kazoo. La trompette, plein de choses comme ça.
0: Super, bon, merci beaucoup, on en parlera encore.
3: Bah oui.
0: Merci à tous, merci Marie-Lou, Martin à la réalisation de cette émission. On va écouter quelques mesures de Bernardino Feminielli qui sort un nouvel album, Messe européenne avec Dominique Van Schenstein.
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0: Ça claque.
1: J'ai pas fait de découpage.
2: Et par contre, c'est un sampleur ou c'est l'ordi?
1: Non, c'est un sampleur, c'est le S760.
2: Ah,
3: tu sais que moi. Matinée du samedi 11 avril 2026.
1: C'est le même son, mais avec. En fait, c'est le même.
3: Studio Atlanta, Triax, quartier La Roseraie, à Toulouse.
1: Et un scratch pas non plus.
4: Ah oui, et fait en Italie.
1: Fait en Italie. Et je le garde jalousement.
4: Ouais, j'aime bien le son.
1: Par contre, il a un fac.
3: Première édition du Synthé Day. Proposé par l'association Keys and Knobs Stuff.
1: Ah ouais, on est d'accord, il déconne le clavier après.
4: Oui, oui, il n'est pas de très bonne qualité, c'est le même truc qu'il y a sur le G800.
1: Attends, tu veux dire qu'il y a quelqu'un qui, qui a pris le corps directement.
3: Le Synthé Day.
4: Bah là, il y a toutes les machines. Là, il y a... j'ai amené que les machines de chez moi.
1: Qui c'est qui joue du coup?
4: C'est le corps de T3, quelqu'un joue sur le T3 derrière.
5: Quelqu'un, c'est moi.
4: Ah, parce que vu qu'il y a les trois claviers qui ne sont pas en local.
3: Le jour du synthétiseur.
1: Je t'avouerais que, voilà, y a... les jeux Korg, c'est un petit peu une partie de mon enfance, en fait. Donc, si tu veux, j'aimerais bien...
4: Voilà, ici, tu as le Korg T3.
1: Voilà.
3: Exposition et salon dédié aux synthétiseurs analogiques des années 60 et 80.
1: Voilà. Enfin, pas le... Si, je crois que
5: c'est...
1: Il y a le
5: M50. Il y a le M50 de micro-X.
1: Celui qui a deux
6: formats,
1: et pas décontacté.
6: C'est les trois formats qui existent en synthé.
7: Oui, d'accord.
6: En taille, quoi.
7: Ah, je crois que, je ne savais pas qu'il y avait des règles de...
6: Ouais. Bon, le plus connu, c'est cette taille-là. Hein. C'est ce qu'on appelle le Rorak.
7: Ouais.
6: C'est plus petit. Voilà, c'est
7: comme ça qu'on met tout.
6: Ouais. Ah ouais. C'est l'idée, c'est, voilà, c'est de présenter un peu tous les types de modulaires. Et semi-modulaires aussi, ici. Ça c'est bien pour la radio, c'est un synthé toulousain.
7: C'est bon.
6: C'est le RSF. Ouais, c'est Ruben et Serge Fernandez.
7: Voilà. D'accord. Pour eux.
6: Qui ont développé ça dans les années 70. Voilà. Parce qu'il est connecté. Non, si je fais le sustain, ça va pas marcher.

0: et qui avait une forme d'onde variable. Enfin, qui a toujours,
1: ah oui, on passe voilà. De l'une à l'autre en continu.
0: Voilà, c'est en continu.
1: Ah oui, au lieu de
0: ça, c'était assez novateur à l'époque. Il n'y avait que qui faisait ça.
2: Ouais. Ouais, parce qu'en général, c'est des paliers.
0: C'est ça, ouais, c'est des switches. Voilà, tout à fait.
1: Ouais. Ça va rester, quoi. C'est tellement plus...
0: Voilà. Et lui est un semi-modulaire, donc on a tous les points de modulation, mais s'il n'y a rien de connecté, il fonctionne. Contrairement au synthé comme celui-là, on a besoin de connecter tous les modules entre eux pour faire un son. Quoi.
3: Est-ce qu'un appareil comme celui-ci est encore trouvable sur le marché de l'occasion ?
0: Alors, celui-là, c'est quand même très rare. Donc, mais c'est possible encore, c'est relativement cher. Après, il y a des rééditions. Celui-là, c'est une réédition, en fait.
3: Voilà. La réédition qui remonte à...
0: Récente. Non, c'est encore fabriqué. Ça se fabrique tel quel, comme ça.
3: On se laisserait prendre au piège alors.
0: Hein. Ah oui, c'est fait comme avant, mais c'est neuf.
3: Ah oui, il y a quand même beaucoup... Il y a un marché de la réédition, alors.
1: Ah oui.
0: Ouais. Alors c'est des petites sociétés, c'est des petites structures qui font ça.
3: Des passionnés.
0: Ouais. C'est souvent des entreprises de 2, 3, 4 salariés maximum. Et c'est sur commande, il y a du délai.
1: Et Behringer en fait pas mal quand même.
4: Pour Behringer, c'est plus
1: bon. Ouais, ouais.
4: Oui. Il y a des rééditions comme avant.
0: C'est-à-dire celle-là et celle-là, c'est la réédition à l'identique.
1: D'accord.
0: C'est les mêmes composants, c'est des composants traversants. Voilà. Alors que Behringer, ce sont des copies. Ah oui, il y avait du CMS.
1: Ouais, c'est ça.
0: C'est la forme d'onde qu'on voit.
3: C'est important d'avoir ce paramètre à portée.
0: Non, c'est plus pour de faire de la déco en fait.
3: D'accord. Mais les gens comprennent mieux aussi.
0: Bah, ouais, voilà. Parce que là, on voit que c'est un mélange en fait de formes d'onde modifiées par un filtre. Je pourrais ne mettre qu'une forme d'onde par exemple si je mettais que lui. Voilà.
2: D'accord.
0: Là, c'est un sinus. Et là, c'est une onde plus. Voilà, un triangle. Là, on voit la différence.
3: C'est de la science-fiction, quasiment.
0: Quasiment. Ou carré, voilà.
2: Voilà. Là-dessus ? Non, mais lui, là, si tu fais ça,
5: Bonjour. Bonjour. Je m'appelle Alain. Je suis passionné de synthétiseurs analogiques et collectionneur, forcément. Donc, je suis devenu même électronicien à cause de ça, puisqu'ils sont toujours en panne. Donc, c'est moi qui les maintiens. Je suis surtout passionné de synthétiseur Korg, des années 73 à 83. J'en ai une petite collection ici, présente.
3: Ah, tout ça, c'est un peu votre...
5: Oui.
3: Vos appareils.
5: Ah, moi. Mais j'en ai plein d'autres. Hein. J'aime toutes les marques, en fin de compte. Mais j'ai une petite préférence. Puis en plus, c'était chez les synthés Korg, que c'est mes premiers synthés que j'ai achetés, parce qu'ils n'étaient pas très chers à l'époque. Hein. Et voilà, quoi, c'est une belle petite collection.
2: Surtout pour les faire, ouais.
3: Alors, pour constituer un parc de synthétiseurs comme ça, on passe beaucoup de temps sur le Bon Coin, on cherche à droite à gauche en permanence.
5: Non, alors, pour ne pas citer de marque, moi je suis plutôt Audio Fanzine, parce que Bon Coin, c'est un peu n'importe quoi. Sur Audio Fanzine, évidemment, là, on paye le prix de la cote, hein, mais comme ils ont été sous-cotés avant, c'est là que j'ai constitué ma collection, au moment où ils ne valaient pas grand-chose.
3: D'accord. Donc maintenant, vous n'êtes plus sur une phase de recherche ?
5: Non, parce que maintenant, j'en ai trop et j'ai plus de place.
3: Ah oui, parce qu'il y a ce problème-là aussi.
5: Et oui, il faut avoir une maison qui est bien, bien remplie. Et c'est un petit peu le problème, c'est qu'on a toujours envie d'en acheter, compulsivement. Hein. Mais là, quand on n'a plus de place, c'est fini. Hein. Mais je les répare pour l'association, parce qu'ils sont... Ils ont toujours des pannes à droite, d'accord, à gauche. Ouais. Et donc, comme ça fait pas mal d'années que je les répare, je commence à avoir acquis des connaissances, des compétences qui me permettent justement de pouvoir les maintenir.
3: Un appareil qui a déjà 20, 30, 40 ans d'existence va tomber en panne de plus en plus régulièrement ou pas forcément?
5: Alors ça dépend, parce que je ne suis pas tout seul à réparer, je suis avec mon voisin qui est électronicien aussi. Donc on trouve que même les synthétiseurs analogiques d'il y a 50 ans sont plus réparables et sont bien plus costauds que les synthés numériques de maintenant.
6: Ah,
5: ouais,
6: c'est bien celle-là.
5: Oui, c'est il faut le savoir.
3: Parce que maintenant, la plupart des musiciens jouent avec le toujours le même clavier. En fait, c'est le Norli de rouge là qui.
5: Qu'on retrouve partout parce qu'ils sont très récents et ils sont numériques pour la plupart de ces synthés rouges.
3: Mais une oreille avertie sent la différence entre l'un et la copie.
5: Dans un concert, non. Mais dans un studio, on aime bien les vieux synthés parce qu'ils sont vivants. C'est-à-dire que les notes sont toujours plus considérées comme plus chaudes puisqu'elles changent à chaque fois. Il y a des petits clics et des couacs qui sont à l'intérieur du son. Que si on a des bonnes oreilles, on peut les entendre. C'est pour ça qu'on aime bien les vieux analogiques. C'est parce que c'est un son très très vivant, quoi. Très chaud.

0: Alors ça, c'est la séquence
1: de 12 pas qui tourne comme ça en continu.
2: Ah d'accord, là, c'est le son de la note qui...
1: Ça, c'est la note et ça, c'est la fréquence.
2: D'accord.
1: Fréquence de coupure du filtre.
2: D'accord. Hein. Et la dernière rangée, en bas, là, le canal C, là, c'est...
1: Ça, je ne l'ai pas branché, il n'est pas actif. Mais on d'accord. peut le mettre sur un autre paramètre. Voilà.
2: Donc lui commande lui.
1: Oui, voilà. MS-10 branché sur le SQ-10. Ensuite, on attaque sur les polyphoniques. Alors, il y a des hybrides. Hein.
2: Comme celui-ci.
1: Oui, c'est-à-dire, on va commencer par le Monopoly. Comme son nom l'indique, il fait les deux. On va couper celui-ci.
3: Ça a l'air détuné. Non, mais c'est parce que Tommy a...
1: Complètement détuné, oui. Le Monopoly, lui, il fait les deux. Voilà, là on a du polyphonique 4 notes, et là on a de l'unisson, c'est-à-dire pour une note, il y a 4 sons en même temps.
2: D'accord. Voilà. Donc gain de temps sur scène quand il faut aller vite.
4: Alors le contrôleur, c'est là où il est censé envoyer normalement les trucs dans le device, ok, toujours ça, et là on va faire all channel, ok, nickel. En fait, si je joue, non, si je touche à un truc ici, vas-y, là il fait une erreur, ça fait rien, ça m'a juste monté le volume.
1: Ah, encore,
4: tu vois, si je change. Donc ça fonctionne. Je sais pourquoi il fait cette erreur. Putain, j'ai compris. En fait, il a besoin d'être branché dans les deux sens.
1: De quoi?
4: Il a besoin d'être branché.
1: Non, il n'y a pas de out.
4: Il n'y a pas le trou, il n'y a que le in et le trou.
1: Ouais, il n'y a pas de out.
4: Ah oui, putain, c'est pas comme sur le carré.
1: Par contre, c'est pas normal qu'il tienne le son comme ça.
4: Si, parce que t'as mis un release infini.
1: Ah, pardon.
2: Quelques mots. Pourquoi pas? Non.
1: Ouais.
2: Allez. Donc passionné de synthétiseur également?
1: Oui.
2: Depuis toujours?
1: Non, pas du tout. Je suis batteur à la base. Et je me suis intéressé au synthé parce que je voulais devenir compositeur. Parce que je me suis intéressé à pas mal, à un peu toute la technique et le matériel en même temps, en fait. Ça fait très longtemps que je m'y intéresse quand même. Voilà.
5: Et le synthétiseur était un appareil attractif.
1: Et le synthé, au même titre que des effets ou des amplis ou tout ça, voilà. J'étais obligé de m'y intéresser.
5: À l'heure actuelle, collectionneur ou...
1: À moitié collectionneur, mais je collectionne aussi les micros. Donc, disons que j'ai beaucoup de matériel, mais je l'utilise professionnellement. Voilà.
5: Ah, c'est du matériel qui est en exploitation, alors.
1: Pardon ?
5: Le matériel est en exploitation.
1: Oui, oui, oui, il est en exploitation, ouais. Oui. J'en ai moins que certains collectionneurs, mais ils sont tous utilisés.
5: Parce qu'un collectionneur, en fait, a beaucoup peut-être de matériel, mais qu'il n'utilise pas forcément...
1: Pas forcément. Chez moi, parce que j'habite dans mon studio, ma maison, c'est mon studio, et tout mon matériel est utilisé et exploitable. Voilà.
5: Et donc, partie prenante dans l'association qui organise l'événement d'aujourd'hui.
1: C'est ça, c'est ça. J'ai François, le fondateur de l'association, qui est venu me chercher, et ça m'a intéressé, et j'ai rencontré plein de gens, plein de collectionneurs, et là, ça parle chiffon et chaussettes toute la journée, comme on dit. Et voilà.
5: C'était pas trop le cas avant, enfin, où peu de gens dans ton environnement étaient...
1: Mais en fait, moi, ce qui m'a intéressé, c'est que ça s'intéresse... je cherche mes mots. Ça s'adressait surtout au matériel vintage. Et moi, je suis vraiment attaché à ça, en fait. parce que je trouve que ça fait beaucoup de différence entre les synthés vintage et ceux de maintenant, les synthés récents. Je les trouve beaucoup plus intéressants les vieux, parce que je trouve qu'ils sonnent mieux, tout simplement. Je trouve qu'ils sonnent vraiment beaucoup mieux, même.

0: vrai, parce que t'en as un avec des cartouches comme ça, là. Ouais.
1: Oui, mais ça, c'est...
0: Elles sont plus...
2: Oui, alors ici, c'est okay, les... le but de la journée, c'est que du vieux.
3: Ah, okay. Raccroche.
4: Vous êtes occupé ?
3: Oui, excusez-moi. Ben, j'ai un copain qui vient et donc il est perdu.
4: Ah.
3: Et vous, vous êtes ?
4: Je m'appelle François, je travaille pour Radio Campus.
3: D'accord, ok.
4: Mais d'après ce que j'ai compris, vous avez également été partie prenante dans la conception des appareils qui sont présentés ici.
3: Alors, en fait, oui, alors l'essence FM, c'est le modèle MK1. J'avais travaillé avec Stéphane, tous les trois, sur la conception de ce synthétiseur, qui est sorti en 2019, si je ne me trompe pas.
4: C'est assez récent, alors.
3: Ouais, c'est assez récent. Donc, il y a eu une édition, l'édition MK1. Là, c'est l'édition MK2. Moi, j'avais travaillé sur la partie MK1, sur la partie interface et les visuels aussi, parce qu'il y a une partie visuelle qui permet pour les personnes qui ont besoin de retrouver des catégories de manière très rapide et visuelle. Et donc ce synthétiseur a été mon premier projet collaboratif avec Stéphane et Massami. Donc on est plusieurs personnes à avoir collaboré sur la création de son de la première édition version clavier. Et ensuite, il y a la nouvelle édition qui sort là en ce moment, qui est en fait le Mask One MK2 aussi, qui ressemble à cette version-là, mais avec une façade un peu plus couleur pastel. Voilà.
4: Fabrication toulousaine alors ?
3: Fabrication de toulousaine. Enfin, lui, c'est plus côté du Tarn. Lui, il est du Tarn, mais c'est vrai que ouais, on n'est pas loin, dans le même secteur. Voilà. Ah, j'ai un appel, excusez-moi.
4: Merci beaucoup.
5: Voilà, c'est parti.
4: Allez, attention.
5: Donc, il annonce le groupe de son que c'est.
6: Master Group.
5: La porteuse. Et ensuite, les programmations de son en mode numérique. Bon. Santé est entièrement programmé. Il passe tous les sons un par un. Alors, Santé, il peut là, c'est un DX9, mais c'est la famille, c'est un petit de celui-ci. De celui-là. Ah, ça, c'est pas le même. Lui, il a des cartouches.
0: Donc,
5: il a
0: les sons
5: cartouches.
0: Sont stockés sur une cassette type.
5: Une cassette, voilà, comme les cassettes audio qu'on mettait dans un lecteur normal aussi, d'ailleurs. Ouais. Voilà. Simplement, dessus, il y a les annonces voix pour dire de quoi il s'agit comme son, par rapport à la liste qui est sur la jaquette de la... Tu sais pas quoi. Tu entends les signaux, tu sais pas quoi.
7: Je reconnais.
5: Tous les sons. Voilà. Ah oui, le cri, c'était la trompette 4, voilà, tu vois. Donc là, tu as les noms des sons. Et quand tu as un brrr, tu as des groupes de... Tu as un son qui passe à chaque fois.
0: Et combien de sons tu peux charger à la fois ?
5: Alors, sur le DX, en général, c'est 32. Le DX7, c'est 32 sons, sur le premier.
0: Et le temps de charge doit être très long, alors.
5: Oui, oui. Oh, bah, tu as le temps de finir ton café, bien sûr. C'est l'époque où on prenait son temps, mon monsieur.
0: Là, tu as chargé, là.
5: Alors là, j'ai déjà fait programmer, moi, les sons et charger. Ce qu'on va entendre, là, c'est... ce que tu entends, c'est le rack. D'accord. FM de la famille du DX, qui est le TX80Z, qui est assez différent dans la mesure où il a moins de voix de polyphonie, 8 au lieu de 16, mais aussi il a plusieurs formes d'ondes différentes, puisque la synthèse FM partait de sons au départ de signaux sinusoïdaux uniquement combinés entre eux, se perturbant les uns les autres ou en parallèle.
0: Et là, tu peux le faire sonner alors ?
5: Alors là, je te fais sonner le TX80Z, donc voilà. Donc là, lui, je vais le. Donc j'y mettre le volume. Tu vois, il y a le signal de base et le deuxième petit qui vient le perturber. Ouais. C'est pas du filtre, c'est vraiment les harmoniques qui augmentent naturellement de l'intérieur du son. Et ensuite, on peut faire donc changer la forme d'onde, la fréquence. Du modulateur ou de la porteuse. Et grâce à ça, on peut obtenir des sons comme celui-ci, que j'ai appelé Sixen, donc qui ressemble à un truc de métal.

0: Voilà.
1: Un petit dernier avant que tu partes déjeuner.
0: Oula, alors il faudrait que je repasse, oui. Alors après, on avait des sons, mais je pourrais passer. Il faudrait que je trouve le fameux pseudo DX7, qui était un son pourri, censé imiter le pseudo, Fender Rhodes. Voilà. Ça, c'était un Fender Rhodes, d'après les Japonais qui l'ont programmé. C'en est un, il y a plein de versions différentes. Voilà, ça c'est le plus connu. Ouais. Hyper connu.
1: Oui.
0: Maudit sur des générations depuis
1: on est
0: qu'il
1: dans
0: a été.
1: Des années 80,
0: voilà, on en a abusé tellement dans cette époque-là qu'il ne faut plus le jouer. Il est interdit.
2: Bonjour monsieur,
3: bonjour.
2: C'est par ici. Oui. Alors, bonjour, moi je m'appelle Claire. Et du coup, je viens donner un petit coup de main pour l'accueil, les cafés, les boissons. Voilà.
1: C'est un poste important quand même.
2: Eh bien, oui, ça fait partie de l'accueil. Bonjour monsieur.
3: Bonjour.
2: C'est par ici l'entrée, si vous voulez. Oui, voilà, allez-y.
1: Vous, par rapport au monde, à l'univers du synthétiseur, où est-ce que vous vous placez?
2: Alors, ben, moi, c'est mon mari qui est passionné de musique et de synthétiseur depuis des années. Et comme c'est un univers de passionnés, ils sont passionnants. Et bon, voilà, on apprend et on échange, voilà.
1: Est-ce que vous avez beaucoup de synthétiseurs à la maison?
2: Alors, il y a une pièce qui est dédiée à ça, entièrement. Puisque mon mari, lui, il répare. Donc, du coup, il y a des synthés opérationnels et puis il y a des synthés en chantier, voilà, plus ou moins. Donc, nous, on est en appartement à Toulouse et il y a une pièce qui est réservée à ça. Et après, on a un autre lieu, une maison en Ariège, où là aussi, il y a le grenier. Le grenier qui est investi par la musique, voilà.
1: Voilà, une passion voilà. Un peu dévorante, non?
2: Alors, elle peut l'être, et c'est vrai qu'on le fait avec quand même modération. Parce que je vois d'autres amis où c'est encore plus envahissant. Il y a toujours des envies d'un modèle qu'ils n'ont pas, ou voilà.
4: Donc là, vous entendez celui-là?
5: Oui.
4: Et là, vous entendez celui-là.
5: Oui.
4: Et vous pouvez tester les deux, les comparer.
6: Je te mets en solo.
7: Tu mets les solos partout parce que j'aurais baissé le général. Et on va voir les casques partout.
6: Alors, vas-y là.
7: Ouais, j'ai du casque et il est dans les deux. J'ai rien. Non, ça c'est le.
8: Bon, voilà.
7: C'est le
1: tu as l'air moins occupé que tout à l'heure. Tu as 5 minutes.
8: Ouais, je fais bien vraiment, ouais, t'as pas de soucis.
1: Alors, est-ce que tu peux présenter ce que tu viens d'installer depuis ce matin ou depuis hier?
8: Depuis ce matin, j'ai reconstitué mon studio quand j'ai commencé. Donc j'ai mon home studio. Donc,
1: tu as commencé quand?
8: J'ai commencé en 2002, moi, avec du matériel. Donc il y avait déjà de l'âge, puisque j'avais pas d'argent. Donc quand j'ai commencé, j'avais acheté du matériel, j'avais récupéré le matériel d'un studio dans lequel je donnais un peu la main. Et donc j'ai commencé en 2002 avec du matériel qui date de entre 90 et 95.
1: Donc actuellement, c'est ta principale activité? Tu gagnes ta vie avec ça ou c'est un loisir qui prend beaucoup de place?
8: Non, c'est mon activité principale aujourd'hui. Donc je continue à faire de la musique à l'image, films et jeux vidéo principalement. Et je fais également ce que je ne faisais pas trop à l'époque, c'est de la musique avec des artistes, et notamment maintenant des artistes rap et hip-hop qui recherchent à nouveau maintenant du son de ces années-là.
1: Tu as dû diversifier ton activité pour augmenter tes revenus, ou alors c'est juste on t'a sollicité, tu t'es dit bon d'accord, pourquoi pas?
8: Non, c'est vraiment des histoires d'opportunités, oui. C'est des gens qui sont venus et puis c'est vraiment par la relation de telle ou telle personne et le feeling avec les humains, on va dire, qui a fait que je me suis diversifié. Et également l'envie de faire aussi des projets un peu différents les uns des autres afin de pouvoir un petit peu artistiquement me renouveler pour éviter de rester dans quelque chose qui va être toujours monotone, etc.
1: Donc là, on est sur un studio deuxième moitié des années 90. On peut le faire sonner un peu pour avoir des couleurs.
8: Voilà, j'ai enregistré ça tout à l'heure pour m'amuser un peu.
1: Donc ça, c'est la première version d'Atari.
8: Non, là, c'est un Mac. C'est vraiment le Mac Quadra avec Performer. Voilà. Et alors, ce qui est assez rigolo, c'est qu'aujourd'hui encore, je continue à utiliser la dernière version de Digital Performer sur mon setup actuel.
1: Allez, un autre, peut-être, panorama sonore.
8: Donc là, on a un peu d'FM. Je pense que ça rappellera le grand bleu à certains. Et ensuite, bien sûr, notre MT32, que pas mal de gens ont eu. Voilà, donc on peut mettre le canal 2, comme ça j'aurai... On peut mettre aussi éventuellement ceci, le SD1, que moi personnellement j'aime beaucoup.

0: Pour terminer, est-ce que tu veux te présenter ?
1: Je m'appelle Masami Komuro, je suis compositeur de musique et sound designer. Voilà, et je suis jeune malgré mon matériel de vieux.
0: Tu as quel âge, si c'est pas indiqué ?
1: J'ai 36 cette année. J'ai commencé à l'âge de 11 ans.
0: Merci beaucoup, Masami.
2: Sur les formes d'eau.
3: Allez, on y va alors.
2: Allez, ouais. Après, si tu veux voir le truc, les démons, on va voir. Hein, mais,
3: Ouais, là, je crois que j'ai suffisamment de.
2: Ouais, je pense que. Ouais.
3: Ça peut le faire.
2: Bon, ben, merci d'être venu en tout cas. Hein, c'est...

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1: Plusieurs séquences.
2: Là, on a fait le trait.
1: Voilà, il y a un filtre. Voilà.
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2: Allez, pourquoi pas, ouais. C'est des années.
0: Un documentaire radiophonique de François Berchenko avec la participation des membres et adhérents de l'association toulousaine Keys and Knob Stuff. Jérôme Vergès, Alain Baudier, Éric Volpati, Claire Zaki, François Méric, Claire à la buvette et au café, et Masami Komuro. Enregistrement et entretien menés in situ, en immersion et en déambulation, entre les différents espaces et exposants installés au studio Atlanta Triax, au numéro 9 de l'impasse Léonce Couture, quartier La Roseraie à Toulouse. Dans la matinée du samedi 11 avril 2026, à l'occasion de la première édition du Synthé Day proposée par l'association Keys and Knob Stuff. Produit et réalisé par François Berchenko pour Campus FM à Toulouse et pour la série Starting Block diffusée sur le réseau national des radios Campus.

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0: C'était Chinese American Bear dans Novorama qui vient de sortir son nouveau disque.
1: Et oui, le duo de Seattle, Chinese American Bear, revient avec un disque en forme d'antithèse de la sobriété qui ressemble à un buffet à volonté où la funk, la C-pop et le psychédélisme entrent en collision dans une explosion de couleurs saturées. Voilà donc un groupe capable de transformer une envie de ravioli en hymne pop maximaliste. Après avoir semé un joyeux chaos avec leur précédent album Wa, Anne Tong et Bryce Barst sortent Dim Sum and Then Some, un album conçu comme un collage sonore, un scrapbook de sons où l'héritage sino-américain se fond dans une pop solaire et décomplexée. Mais attention, derrière l'esthétique bubblegum se cache une réflexion pointue sur les arrangements musicaux. Bryce Barst, dont le background de producteur façonne l'identité du groupe, ne cherche pas à copier les différents genres qui façonnent l'identité du groupe, mais avant tout à adopter un état d'esprit. On y retrouve l'ADN expérimental des Flaming Lips, le groove de Sly and the Family Stone ou les textures de MGMT, mais distillé à travers un filtre très personnel. L'idée est de construire des fondations minimalistes solides, basse-batterie, pour ensuite y ajouter ce qu'ils appellent du glitter, des couches de synthé vaporeux et des harmonies façon Beach Boys.
0: Ouais, c'est d'ailleurs dans cet équilibre entre rigueur technique et lâcher prise que l'album trouve sa force, hein, Clément.
1: Eh bien oui, l'approche est résolument DIY à l'image de leur clip stop motion pour le titre All the People, réalisé de façon très artisanale, comme pour faire la nique à la mode de l'intelligence artificielle. On sent cette volonté de préserver une essence fait main et tactile, même quand la production révèle une telle densité. L'album navigue également entre des thèmes presque enfantins, qu'il s'agisse de contes de fées, d'obsession pour la bouffe ou d'une charge émotionnelle plus profonde. Pour Anne Tong, chanter en mandarin est devenu un acte de réappropriation après avoir ressenti, comme beaucoup d'enfants immigrés, une certaine gêne à parler sa langue en public. Elle transforme aujourd'hui cette vulnérabilité en force, créant un pont organique entre l'Orient et l'Occident. Et le résultat est un disque qui capture des instantanés de leur vie de couple, oscillant entre nostalgie et pure euphorie. Leur single All the People se présente ainsi comme un véritable shot d'adrénaline pop qui mêle violon classique et basse saturée, prouvant que le duo peut être rock'n'roll tout en restant féerique. Dim Sum and Then Some est un album qui ressemble à un équivalent musical d'une promenade nocturne dans un quartier néon de Taipei ou de San Francisco. C'est fun, chaotique et profondément optimiste, mais c'est le titre Forever Lover qu'on s'écoute de Chinese American Bear tout de suite dans Novorama.

0: The Lemon Twigs dans Novorama avec un extrait de Look For Your Mind.
1: Et oui, bien que The Lemon Twigs ait toujours été un groupe particulièrement captivant, ces perfectionnistes de la power pop révèlent toutes leurs dimensions sur Look For Your Mind, leur sixième album et le premier à employer une véritable instrumentation de groupe live. Jusqu'à présent, tous les albums du groupe avaient été méticuleusement élaborés en studio par les compositeurs et multi-instrumentistes des Lemon Twigs, Brian et Michael Daddario, jouant eux-mêmes tous les instruments et orchestrant les harmonies, les arrangements et autres mouvements de leur création pop ample et parfois symphonique. Sur ce nouvel album, les frères Daddario sont rejoints par leur section rythmique de tournée, soit le batteur Reza Matin et le bassiste Danny Ayala, donnant au morceau une nouvelle immédiateté et la sensation d'un groupe jouant ensemble avec beaucoup d'énergie. Ce son captivant est présent dès l'ouverture explosive du morceau qui a donné son nom à l'album. Les lignes de guitare cristallines, les gros rythmes et les harmonies vocales précises sur Look For Your Mind semblent empruntées directement à la phase du développement des Beatles lorsqu'ils découvraient la musique psychédélique jusqu'à la diction gutturale sur certains passages et le fondu vers des sonorités irréelles à la fin abrupte du morceau.
0: Ouais, The Beach Boys sont également une source d'inspiration majeure pour divers titres, hein, Clément.
1: Oui, Gather Round, par exemple, porte une partie de l'innocence enfantine des Beach Boys après l'air Smile. Le caractère vocal de Mean to Me ressemble du point de vue de sa mélodie à une composition de Brian Wilson. Et Two or Three allie une structure pop simpliste à une instrumentation et des arrangements inspirés de l'album Pet Sounds. On retrouve même une touche d'inspiration du surf rock des années 60 sur le titre Bring You Down, un morceau entraînant qui dénonce les environnements de travail toxiques et les patrons tyranniques, oscillant entre Help Me Rhonda et les sonorités plus brutes du Bobby Fuller 4. Il subsiste néanmoins beaucoup de musique pop des années 70 ici. Nothing But You adopte un groove régulier avec une guitare scintillante, une batterie discrète et des jeux de voix complexes. I Hurt You fonctionne de façon à peu près similaire avec une mélodie pétillante et une instrumentation plus épurée, rappelant les tonalités plus folles que du chef-d'œuvre discret des Lemon Twigs de 2023, Everything Harmony. Voilà, Look For Your Mind est un recueil de morceaux relativement plus énergiques des Lemon Twigs, mais l'exécution musicale reste impeccable et les compositions conservent la même complexité et l'élaboration sophistiquée de leurs albums précédents, confirmant le statut des Lemon Twigs parmi les groupes les plus inventifs et les plus rigoureux de la pop énergique actuelle. Et c'est le morceau Your True Enemy qu'on s'écoute tout de suite, extrait de ce nouvel album de The Lemon Twigs.

0: Broken Social Scene, on les connaît bien évidemment dans Novorama, on vous en a déjà parlé à multiples reprises, on est content de les voir revenir. Il s'appelle, le disque s'appelle, le nouveau en tout cas, il s'appelle Remember the Humans, Clément.
1: Et oui, avec jusqu'à 19 musiciens différents en son sein, dont certains des plus grands noms du rock indépendant canadien. Il est remarquable que le groupe ait surpassé la durée de vie moyenne d'un super groupe, et compréhensible aussi que les intervalles entre les albums s'allongent. Heureusement, leur 6e album et premier disque en près d'une décennie arrive à un moment des plus opportuns. Remember the Humans ne fait qu'effleurer les gloires passées, mais c'est un rappel bienvenu de ce qui nous a séduit chez Broken Social Scene dès le départ. Et malgré la complexité logistique inhérente à Broken Social Scene, Remember the Humans est un album qui n'existerait pas sans une heureuse coïncidence. Après un déménagement, le co-leader Kevin Drew découvre qu'il habite près de David Neufeld, qui a produit 2 albums de Broken Social Scene. Les deux hommes s'étaient perdus de vue, mais n'ont pas traîné avant de renouer cette connexion précieuse. Et la flûte, le trombone, le bugle, le chant des oiseaux et une guitare électrique vibrante colorent alors le premier morceau, Not Around Anymore, sans l'écraser, et qui s'installe rapidement dans un groove qui, bien qu'étrange, n'est pas dépourvu de réconfort familier, un peu comme une rencontre entre de vieux amis.
0: Ouais, et puis l'album Remember the Humans préserve la spontanéité qu'on attend de Broken Social Scene. Okay,
1: bon. Eh bien oui, David Neufeld reste le meilleur producteur pour gérer leur ampleur considérable sans s'effondrer sous son poids collectif. Life Within the Ground, par exemple, n'a besoin que d'une touche de basse pour s'épanouir comme des fleurs sortant du cimetière. Pendant ce temps, il faut une trompette audacieuse, un orgue étincelant et un rythme endiablé pour que Jill Harris et Mr. Apothos of Hustle se livrent à un tango sur le titre The Call. Pendant 2 bonnes minutes, le morceau This Briefest Kiss s'attarde dans un jazz enfumé dominé par le saxophone avant que la chanteuse Ariel Engel ne fasse son entrée. Alors, toute apparition de Feist est évidemment un cadeau, même si elle est voilée par l'arrangement incertain du titre What Happens Now. Mais malgré toutes leurs préoccupations face aux distractions bruyantes de la vie, ils sonnent étonnamment détendus. Broken Social Scene n'a jamais sorti d'album oubliable, et si Remember the Humans ne compte pas parmi leurs meilleurs, il reste tout à fait mémorable. Hannah Jorgas, ancienne artiste de première partie, vole la vedette sur le titre Only the Good I Keep. Son évocation rusée des artifices de jeunesse épouse la pop de chambre raffinée comme un gant de satin blanc. Et après des années comme remplaçante, Lisa Lobsinger nous propose un relief bien nécessaire qui mérite d'être ajouté à leur répertoire de scène. Son énergie nerveuse mais contagieuse secoue la chimie explosive qui soutient Broken Social Scene depuis 25 ans et au-delà. Et s'il y a une explication à la longévité de Broken Social Scene, peut-être que Kevin Drew l'exprime au mieux. Je cite, « Je pense à toi quand je vis ma vie ». Voilà, loin d'être un simple comeback, Remember the Humans est un album qui restitue ce qui a fait la grandeur de Broken Social Scene. Ils ont su saisir l'instant pour exprimer ce qui compte vraiment, comme vous l'entendrez sur ce 2e extrait. C'est Relief, tout de suite, de Broken Social Scene.

0: C'était Isco dans Novorama avec un extrait du disque qui s'appelle Power Scroft, Clément.
1: Eh bien, il y a vraiment toutes sortes de premiers albums, souvent dépourvus de direction claire. Ils révèlent généralement un artiste encore en train de peaufiner son propre univers sonore. Mais d'autres fois, et c'est de plus en plus fréquent, ils ne sont que des patchworks de singles déjà sortis. Eh bien, avec son premier album Power Scroft, Isco esquive le premier écueil et rejette le second, un disque vibrant du début à la fin. En tant que DJ, directeur de label, promoteur et cofondateur de la Brighter Days Family, Isco offre une collection de morceaux fondés sur les valeurs de communauté, de savoir-faire et de coopération. Et le morceau d'ouverture Bluebell est chaleureux et soulful, posant les fondations de l'album. La guitare moelleuse s'allie aux éléments électroniques et percussifs pour créer un morceau qui ressemble à un réveil par un dimanche matin ensoleillé. Et dès le premier morceau, Isco révèle un don naturel pour capturer un instant complètement immergé dans l'univers de l'album Power Scroft qu'il a inventé. Puis le morceau Japan Greatly vous entraîne plus loin dans ce monde. Avec un soin évident pour les détails et l'expérience, Isco combine des claviers décalés avec des rythmes serrés et carrés, créant un morceau qui donne bien envie de bouger. Puis Turn Me On suit avec des accords de piano hazy aux tonalités dorées qui s'harmonisent magnifiquement avec la première apparition de voix féminine sur l'album. Des oiseaux gazouillent, des guitares s'éternisent. Le sentiment de dimanche matin ensoleillé du premier morceau est alors de retour. Et Isco ne crée pas seulement de la musique, mais des espaces. Par les samples et les couches d'instrumentation, il parvient à évoquer des nostalgies que vous pensiez disparues. La créativité d'Isco n'est cependant pas exclusivement transcendante et sait équilibrer l'émerveillement avec la légèreté. Le titre Dinero, featuring P. Wavy, en est un parfait exemple. C'est un morceau énergique et chaotique avec des synthés spacieux permettant à P. Wavy de jouer avec les poches de silence pour les remplir. Un autre moment ludique de l'album, Strike a Pose, comme tant d'autres morceaux, est porté par ses grooves percussifs. Camille Mun en tire le meilleur parti, complétant chaque beat avec des voix baignées de soleil qui résonnent dans votre tête. Puis Longest Road est brut et exposé, axé sur le minimalisme, livré par un arrangement épuré. Il dégage une acuité, une arête rappelant le grime du début des années 2000. C'est à ce moment que la capacité d'Isco à jouer avec les genres et à ignorer les frontières conventionnelles devient frappante. Son aptitude à transitionner de la soul jazz velouté au grime, à l'afrobeat et inversement, est fluide sans être excessive ni perdre de sa cohérence sonore.
0: Ouais, puis l'influence du MC Rico eh bien sur l'album Power Scroft est manifeste, hein, Clément.
1: Oui, il figure sur trois morceaux, Japan Greatly, Somebody Jump et Guiding Star. Et Rico monte et descend, refaisant surface ni plus ni moins que nécessaire, juste ce qu'il faut. Il enrichit la création musicale quand il est présent et vous amène à en vouloir davantage. C'est une compétence rare et bien supérieure à un excès de présence. Puis le titre Tech Control brille et le chant de Liam Bailey ajoute au sentiment luminescent que créent les accords de piano généreux. Guiding Star, une autre track relativement douce et quand même d'une tonicité bienvenue, guidant la descente des auditeurs depuis les hauteurs intenses des morceaux plus vibrants et chaotiques du début de l'album. Et Wonder Love est un temps fort, débutant par une reprise textuelle de Turn Me On. Alors non seulement ça ajoute à la cohérence et à la construction du monde de l'album, mais ce petit choix de production démontre qu'Isco a un souci de la continuité. Et voilà, l'album Power Scroft s'enroule sur lui-même, un organisme qui privilégie l'expérience globale sur ses composantes individuelles. Alors nombreux sont les musiciens qui chassent maintenant un couplet ou un refrain assez accrocheur pour se propager comme une traînée de poudre sur TikTok. Et bien avec Power Scroft, Isco refuse cela. Au lieu de ça, il vous demande de ralentir, de prendre le temps, de profiter de l'album dans son intégralité en absorbant les collaborations et de vous sentir mieux après l'avoir écouté. Alors on espère que c'est ce qui vous attend tout de suite avec ce deuxième extrait Strike a Pose featuring Camille Mun. C'est Isco tout de suite dans Novorama.

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C'était Juni Love dans Novorama, artiste indie pop nigériane à la voix douce et très émotionnelle, comme vous avez pu l'entendre. Un son tout en retenue, fragile mais accrocheur, on peut le dire. On va se plonger dans Party Over, c'est un nouveau single groovy, introspectif signé Jeff Cormack. C'est un multi-instrumentiste, auteur, producteur et directeur créatif basé à Denver aux États-Unis. Ce morceau, c'est un condensé de son songwriting en perpétuelle évolution, une indie pop psyché qui mêle dream pop, néo-soul et un sens du hook très intime dans un package psyché-pop à la fois raffiné et aventureux. Le morceau qu'on va écouter, Party Over, est le deuxième d'une série de quatre singles éclectiques qui annoncent son prochain album qui devrait sortir cet été. Jeff Cormack dans Novorama.

C'était Wilder dans Novorama. Cet artiste dark wave italien mélange ligne de synthé froide, mélodique, mélancolique et une vraie nostalgie cinématographique. Sa musique explore aussi le poids des émotions, l'introspection, en puisant autant dans l'héritage de la synth-pop et du post-punk des années 80 que dans une sensibilité plus moderne et personnelle. Il a construit en tout cas son univers où désir, mémoire et conflit intérieur se croisent quelque part entre passé et présent. On va écouter maintenant le nouveau titre de Your Pretty Face, il s'appelle My Hand Bangs, un morceau qui ne s'installe pas en douceur mais vient plutôt briser le silence. Le duo anglo-estonien s'engage en tout cas dans une phase plus agressive et raptée de son univers musical, troquant la retenue contre l'impact et la clarté contre l'intensité. Vous êtes prévenus.

C'était Holy Fuck dans Novorama qui vient de sortir un nouvel album. Il s'appelle Heaven Beat, le groupe canadien qui mélange la musique électronique avec des sonorités indie rock. On continue maintenant avec Forbes Barclay Jr., DJ producteur house, pur jus de la scène underground ouest londonienne, qui débarque avec un nouveau single qui s'appelle Let's Pop, un banger en quelque sorte UK bass house ultra efficace, hein, produit par Hey Boy et pensé pour le club. Grosse basse, groove hyper rebondissant et gimmicks vocaux qui font lever les mains. On écoute ça maintenant. Forbes Barclay Jr. dans Novorama. 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

Barclay Junior dans Novorama avec Let's Pop, qui n'est pas vraiment pop comme vous avez pu l'entendre effectivement avec ce titre Drill. On continue notre Julia avec le morceau 6 AM. Ça vient de sortir chez Cracky Records.

0: Le son froid et percutant de notre Julia dans Novorama. C'est le dernier morceau de notre émission de cette semaine. On vous donne rendez-vous sur notre site web novorama.com et Noveo et Raema. Vous pouvez écouter cette émission, découvrir d'autres nouveautés. À la semaine prochaine.
1: Salut Antoine.

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